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Jean-Michel Guénassia est un écrivain français né en 1950 à Alger. Il est notamment l'auteur du Club des incorrigibles optimistes qui a obtenu le prix Goncourt des lycéens en 2009. Il revient avec La vie, un père et passe, qui est le jeu de dés que le destin s'amuse à lancer. Mais laissera-t-il sa chance à chacun de retomber sur ses pieds ? À cause d'un stupide malentendu, Danny, fils et petit-fils de forain, se retrouve un jour abandonné par la communauté manouche où il est né. Mais le destin a plus d'un tour dans son sac et c'est grâce à cette mésaventure que Danny va se retrouver à 7 chez Lucie et son compagnon Hector, un génial braqueur passionné d'opéra. De la fête foraine au casino de 7, de la prison de Florimérogis au couvent des Clarisses, vous ne pourrez plus oublier Danny le manouche baryton, Hector le braqueur mélancolique, Carole, la fille qui chantait comme un garçon, Léna, celle qui se trompait à tous les coups, et Lucie, la mère qui aimait si mal. La vie, un père et passe de Jean-Michel Guénassia est paru chez Albin Michel. 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

0: Eh oui, c'est la rentrée, nouvel indicatif pour chansons à la demande. Soyez les bienvenus à tous et à toutes. Et pour ceux qui nous regardent via la cam, eh bien, on vous salue également. J'espère que vous avez passé de très bonnes vacances. Toi, Niki, ça a été ?
1: Oui, trop court.
0: Trop court. Ça passe vite, hein ?
1: Ah oui.
0: Bah oui, voilà.
1: Ah, oui.
0: Bon, maintenant, on reprend notre petite récréation commune de la semaine. C'est ce qui va nous faire du bien. Bonne humeur, joie, détente et tout, et tout, et tout. Et puis plein de chansons qui est demandée par l'auditeur, l'auditrice. C'est à vous de nous appeler au 0479 07 01 10. Enfin, pas de nous appeler, mais de faire un petit SMS pour votre demande, puisque je vois que ta petite feuille se remplit encore.
1: Oui,
0: oui. Voilà. Ah bah voilà. Bon, eh bien on va commencer avec le premier si tu veux bien.
1: On commence avec la première chanson, oui, eh bien ce sera Alex Warren avec ce titre Ordinary qui a été demandé par Johanna qui habite à Liège.

0: Jolie, jolie, jolie. Première demande qui vient de passer là maintenant, c'était...
1: Qui vient de Liège. Et oui. C'est Johanna qui l'a demandé.
0: Merci Johanna et bienvenue.
1: Voilà,
0: bienvenue
1: comme ça.
0: À tous et à toutes pour
1: et
0: votre
1: oui,
0: émission.
1: C'est la première fois pour elle qu'elle
0: ah
1: vient.
0: Ah ben oui, ah ben en
1: donc
0: plus,
1: bienvenue. Bien. Qui a demandé Alex Warren avec Ordinary.
0: Alors, chanson suivante, on continue puisqu'on a beaucoup de demandes.
1: C'est vrai.
0: Comme d'hab.
1: Et bien de Liège, nous passons à Bilzen. Et,
0: okay.
1: Et nous allons chez Maryse. Elle a demandé Eiffel 65 avec ce titre Blue.
0: Dans quelques secondes.

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4: Retour après ces pubs, chansons à la demande. Eh bien voilà, ma chère Nikki. Eh bien, qui poursuivre?
5: Qui poursuivre et avec quoi poursuivre? Eh bien, nous allons du côté de Savy. C'est un petit village qui se situe du côté de Bastogne.
4: Mmh.
5: Tout petit village.
4: Oui, je connais.
5: Ah, mais ça c'est bien. Nous allons chez Evelyne qui a demandé Bonnet avec Sonny.
4: Tu te rends compte que je vais pouvoir encore t'embêter maintenant durant cette nouvelle saison?
5: C'est malheureux quand même.
4: Ah, j'ai encore trouvé des choses et des choses.
5: Je vous plains.
4: On va en faire des choses ensemble, mes chers amis. Vous allez rire. Rire.
5: Ah, en tout cas, merci à Evelyne.
4: Merci voilà. Evelyne.
5: Je change de sujet.
4: Oui, oui, bah oui. Bonnet M, quoi.
5: Bonnet M, quoi.
4: Oui, oui.

0: chanson à la noix, nous sommes ensemble tous les samedis entre 18 et 20h en live et en rediffusion le dimanche matin entre 10h et midi. Ça ne change pas. Voilà, c'était à l'instant Bonnet M, demandé par un fidèle ou une fidèle.
1: Une demoiselle, Evelyne, qui habite à Savie, près de Bastogne.
0: Voilà, merci Evelyne. Alors maintenant, 1973.
1: 1973, James Blunt, nous allons du côté de Saint-Nicolas, près de Liège. Nous allons chez Paul, parce que c'est lui qui a demandé cette chanson.
0: Saint-Nicolas, Saint-Nicolas.

0: votre radio partout dans le web, sur le web, pas dans le web, sur le web. Eh bien, ces chansons à la demande que vous entendez maintenant, NCS Radio AY. Et puis, nous sommes en Belgique, mais on sillonne un petit peu partout. Hein, mais
1: on nous reçoit partout, oui.
0: On nous reçoit partout, et puis voilà, les gens peuvent demander donc leur chanson, leur titre préféré. Et puis, à l'instant, James Blunt, sorti en 2007. Voilà, maintenant, on va faire plaisir à qui ?
1: On fait plaisir à Kevin, on va faire un tour du côté de La Roche.
0: Hey, La Roche en Ardennes.
1: Il a demandé Steve Miller Band, Abracadabra.

0: profiter en tous les cas de ce beau soleil durant tout le week-end. Il va le faire chaud même, très chaud. Et puis ça diminue déjà à partir de mardi. Donc voilà, on redevient dans des températures très agréables.
1: Raisonnables.
0: On descend carrément 18 degrés. T'imagines, on joue au yo-yo là pour le moment. Hein. Ben, c'est le mois de septembre, hein. Qu'est-ce que vous voulez, c'est comme ça. Bon, allez, pour notre première de la saison, eh bien voilà, l'instant c'était
1: Abracadabra, Steve Miller Band.
0: Oh, je le dis à ma manière. Hein.
1: Abracadabra.
0: Voilà, Acadababra.
1: D'accord. Bon.
0: Ben oui, bon, malgré mon anglais, bon, je te connais. Hein.
1: Depuis le temps.
0: C'est de l'anglais wallon.
1: Tu vois, d'accord, j'avais pas compris.
0: Tu connaissais pas l'anglais wallon ?
1: Non, je ne connaissais pas, mais voilà. Je vais m'y mettre aussi.
0: D'accord. Et toi, c'est du français wallon ?
1: Oui, aussi.
0: Allez, la suite du programme avec Shania Twain.
1: Oui, parce que de La Roche, nous passons à Spa et nous allons chez Yannick. Il a demandé That Don't Impress Me Much. Autrement dit, ne m'impressionne pas beaucoup. Oui, oui.
0: Oh, mais...
1: Ah, ben oui, mais c'est Shania Twain.
0: Moi, je t'impressionne. Hein.
1: Ouf, t'y valais.
0: Canaille.

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2: Et de retour, chanson à la demande sur MCS Radio en live le samedi et le dimanche en rediff entre 10h et midi. Alors ma chère Nikki est toujours avec moi.
3: Hein. Oui, oui, oui, oui.
2: Et puis on va parler d'une auditrice très fidèle depuis un bon temps maintenant avec son ami Dimash.
3: Dimash Kulebergen, bien évidemment. Et elle a eu les places. Yes,
2: elle
3: enfin
2: a eu les places. Tant mieux pour elle.
3: Elle a des places pour Düsseldorf, elle a des places pour Madrid, elle a des places pour Cracovie.
2: Ah ben dis donc.
3: Et elle part sans nous. Hein.
2: Ah ben
3: tu
2: oui.
3: vois tu
2: pas
3: vois
2: de place dans les valises.
3: Voilà comme d'habitude. Place. En tout cas, une chanson qu'elle a demandé. Très belle d'ailleurs. Que tu vas...
2: C'est une ancienne.
3: Et je pense que oui.
2: Oui, oui. C'est une
3: et pour l'instant, elle est chez papa, maman. Donc j'espère qu'ils aiment Dimash aussi.
2: On
3: à mon avis, oui.
2: Aussi, hein.
3: Voilà, par la même occasion. Et Dimash, c'est maintenant.
2: Ouais, c'est maintenant. Tout de suite.

0: Et voilà, des instruments à volonté, puisqu'il y avait de la guitare électrique, tu t'imagines, de la batterie, et puis alors le fameux instrument qu'on a vu ici en studio, qui s'appelle
1: qui s'appelle comme ça, voilà. Il m'a collé, mais je vais le coller la prochaine fois, je vais le coller. Le machin, là.
0: Désolé.
1: Elie Menin, c'est ce que nous écoutions de Dimash.
0: Oui,
1: à l'instant, voilà.
0: Pour notre amie Wendy.
1: Oui, et ça s'appelle comment le l'instrument là?
0: Le Zumbra.
1: Oui.
0: Non, j'espère que je ne vais pas me faire taper sur les doigts.
1: Mais voilà.
0: Le Zumbra, je crois que c'est comme ça que ça s'appelle. C'est quelque chose comme ça.
1: Ça doit être quelque chose comme ça, en effet.
0: On va avoir un SMS.
1: Voilà, merci Wendy. On ne sait jamais. En tout cas, une belle chanson de Dimash.
0: Au secours, à l'aide.
1: Voilà, voilà, comme ça on sait tout.
0: Mais je t'ai eu quelque part.
1: Hein. C'est le début, attends. Là, on n'a pas fini.
0: Oui, c'est le début de la saison. Voilà. Allez, chanson à la demande, ça continue.
1: Chanson à la demande, ça continue. Et je pense qu'on est dans le bon, là, hein, parce que ça doit être ça quand même, voilà.
0: La numéro 13.
1: Oui, hein, mais ça doit être Dépêche Mode, à mon avis, donc ça doit être ça.
0: Mode, oui.
1: Et oui, Ghost Again, c'est pour Amaury, qui habite à Hermal.
0: Elle est sotte.

0: Chanson à la demande à l'instant, le groupe Dépêche Mode à la demande, et ça continue puisque vous êtes nombreux et nombreuses, n'est-ce pas?
1: Et oui, aussi bien garçons que filles. Hein.
0: Ah oui, puisqu'on ouais, c'est égalitaire.
1: Oui, pratiquement. Ouais. Ah. Pratiquement, ouais, ouais. On vient de passer chez Amaury qui habite à Hermal pour Dépêche Mode Ghost Train. On passe à Bruges maintenant.
0: À Bruges.
1: On va à l'autre côté
0: la
1: de notre pays.
0: Oui. On va sur la petite Venise.
1: Et on va chez Vanessa qui a demandé Kate Bush Running Up That Hill.
0: Ah, c'est super bon ça. Bon moment avec nous.

0: Kate Bush. J'adore.
1: Mais voilà.
0: Qui n'aime pas Kate Bush? Hein? Bon.
2: Ouais, menteuse.
0: Menteuse.
1: Mais non, mais non.
0: Alors, la suite est des suites, puisque leur tourne, donc on doit faire plaisir à tout le monde.
1: Exactement.
0: Dans et chanson
1: nous,
0: à l'allemande.
1: Et nous passons directement à Alphaville Sounds Like Melody. Et nous allons faire un tour dans un village qui s'appelle Torny.
0: Torny.
1: Torny, oui, Torny. Exactement.
0: Qui tourne du coup.
1: Torny. Et c'est bon. Chez Nathalie.
0: Merci Nathalie. Alors, petite parenthèse, c'est l'instrument d'Ombra. Voilà.
1: La Dombra.
0: La Dombra.
1: Ouais. Tu vois.
0: Hein. Mais j'étais pas loin, hein. Hein.
1: La Zumba, bon, tout ça, Zumba, non, ouais. Ça n'a rien à voir.
0: Rien du tout. Allez, on y va.

0: Version longue d'Alphaville. Et ça, c'était pour notre ami ou notre amie.
1: Une amie qui habite à Torny, qui s'appelle Nathalie.
0: Merci à Nathalie d'avoir choisi ces bons vieux morceaux, ces bons vieux souvenirs. D'ailleurs, c'est votre émission. C'est vous qui faites la programmation chaque week-end. C'est votre récréation. Et puis tout de suite, maintenant, on enchaîne avec...
1: On enchaîne avec quelqu'un qui habite à Huy et qui s'appelle Jade. Elle a demandé Jello, Let's Get Loud.

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0: Et c'est reparti pour la deuxième heure sur MCS Radio. Et bien voilà, nous sommes partis pour chansons à la demande encore pendant une heure. Et puis n'oubliez pas que nous sommes là aussi le dimanche à 10h pour la rediff de cette émission que vous entendez à l'instant. Voilà, c'est bien. Et nous sommes ensemble chaque week-end pour de la bonne humeur, une bonne récréation. Et c'est vous qui faites la programmation. Avec grand plaisir, on prend note et puis on exécute bien sûr les chansons. Alors, on va mettre un petit Robert Miles et puis d'ici quelques instants, on va faire plaisir à Eliane.
1: Exactement.
0: Voilà. Bravo.
1: Robert Miles et Marianne Heller, One and One, demandé par Gaël qui habite à Eupen.
0: Bon moment avec nous et restez avec nous surtout sur votre radio web MCS Radio EY.

0: One. Ça, c'était sorti en quelle année, ça encore?
1: Oh là là, il y a longtemps, tu sais. Il y a longtemps.
0: En 96. Voilà, Robert Miles. Ah, on a dansé là-dessus, hein. Mon Dieu, mon Dieu, mon Dieu. Allez, boulevard maintenant pour Eliane qui revient de vacances et qui
1: redémarre. On va lui dire que son maillot n'est plus bon.
0: Voilà.
1: Il faut le jeter, c'est fini.
0: Et en acheter à nouveau pour l'année prochaine.
1: Voilà, exactement.
0: Bon, en fait, bref, la saison recommence, la Belle Rock. Donc, soyez au rendez-vous à partir de ce lundi, 20h, 22h, pour une nouvelle saison. Et puis, il y a une toute nouvelle émission italienne aussi qui va apparaître durant la semaine. Donc, restez bien à l'écoute de nos programmes, puisque tous les soirs, maintenant, il y aura une émission bien spécifique pour chacun d'entre vous. Voilà.
1: Oui.
0: Quasi. Je vais dire quasi, parce que sinon, on pourrait continuer. Hein. Il y a plein de styles de musique qui existent. Hein.
1: Et Eliane a demandé Boulevard avec Searching for Something.
0: Regarde ce qu'il fait.
1: Exactement, il fait oui.
0: Le petit chien là qui fait doudoum, comme doudoum, ça doudoum, derrière la voiture. Là. Yo. Bon, allez, Boulevard pour Eliane, tout de suite sur MCS Radio. Gros bisous à elle.

0: N'oubliez pas, un grand retour de la Belle Rock à partir de ce lundi de 20h jusqu'à 22h avec Eliane sur MPS Radio. Votre émission reprend la nouvelle saison avec plein d'exclusivités. Donc n'oubliez pas, Eliane, donc le lundi. Alors en ce qui concerne l'émission italienne, eh bien, on a plus d'infos. Et ben oui, c'est La Belle Italia. C'est une nouvelle émission qui aura lieu aussi à partir de jeudi prochain à 20h jusqu'à 21h.
1: Voilà, avec par Ivana.
0: Avec Ivana, bien sûr. Voilà, donc des nouveaux rendez-vous, des nouvelles séquences, tout ça, sur MCS Radio. C'est la nouvelle saison qui redémarre. Voilà.
1: Exactement.
0: Bon, platine 1 ou platine 2 ?
1: Peu importe.
0: Comment ça peut importe ?
1: Il y a quelque chose à la platine 1, il y a quelque chose à la platine 2.
0: Ben oui, bon, on va prendre les deux. Allez.
1: On prend les deux, aïe aïe aïe, les deux
0: non,
1: d'un coup.
0: Non, pas les deux d'un coup, ça
1: non,
0: ça, ça... pas.
1: Non, d'accord.
0: Les gens vont devenir fous. Là.
1: Eh bien, on l'est déjà, nous, donc voilà.
0: Bah oui, c'est pas pour rien. Ça qu'il faut prendre nos auditeurs pour des fous, quand même.
1: Nous allons du côté de Bouillon, nous allons prendre le premier.
0: Ah, on va faire
1: premier,
0: des bons bouillons.
1: Le premier, premier, premier.
0: Ah, mais non, c'est le premier.
1: Voilà.
0: Mais tu joues avec moi, là.
1: Mais oui, j'adore.
0: Oui, parce que moi, je dois changer, je dois changer les boutons.
1: Hein. En plus,
0: ah, ouais.
1: Ah, c'est ouais. Difficile. Hein. Noah habite à Bouillon. Il a demandé Francis Cabrel, Sarbacane. Mmh.

Francis Cabrel à l'instant sur MCS Radio, et puis maintenant on le disait, on parlait de l'émission justement italienne, La Belle Italia. Ce sera le jeudi entre 20h et 21h, et c'est Ivana, et bien voilà, qui vous présentera cette émission, et elle nous a demandé Beppe Junior, La Zitella. Et c'est une chanson que je connais très bien, puisque autant que j'étais du jockey, autant que j'étais jeune, n'est-ce pas, et bien cette musique retentissait dans les soirées italiennes, mais quelque chose de fabuleux, tout le monde se levait et dansait avec ça.

0: Tizeda, Beppe Junior, chanté par lui. Et retrouvez donc votre nouvelle émission italienne. Et parlez en italien également, italien et en français. Donc, soyez au rendez-vous pour cette nouvelle émission, jeudi à 20h jusqu'à 21h, avec la belle Italia, avec Ivana. Voilà. Comme ça, vous saurez tout. Et puis, voilà. On aura pour tout le goût, pour toutes les couleurs. N'est-ce
1: ouais.
0: pas?
1: Pour bon. Toutes les natures.
0: Bon, alors, on choisit qui? Alors, et on fait plaisir à qui?
1: On choisit UB40 ici avec Chrissy Hynde, que tu connais quand même, hein, Pretenders.
0: Oui.
1: Oui, bah évidemment. I Got You Babe, c'est pour Megan qui habite à Neuville-en-Condreau.
0: Ah ben c'est bien ça, tout de suite.

0: 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Premier de son casque. Allez, UB40 qui a été demandé dans chanson à l'allemande. Alors n'oubliez pas, formez le 0479 070 110 et envoyez un petit SMS pour votre demande. Et puis nous l'exécuterons la semaine prochaine dans la prochaine émission. Donc voilà, n'oubliez pas et envoyez votre nom.
1: Et puis l'endroit où vous habitez, tout simplement.
0: Et puis la localité, bien sûr. Comme
1: au 0479 07 01 10.
0: Voilà. Et voilà. Alors, on va faire plaisir maintenant à qui ?
1: On fait plaisir à une demoiselle qui habite à Neuville, près de Bastogne encore.
0: Ah, Bastogne.
1: Ah, les Bastognards.
0: Les Bastognards, ça, c'est des bêtes.
1: Oui. Elle s'appelle Anne-Sophie, elle habite à Neuville.
0: Salut Anne-Sophie, salut
1: à
0: tous.
1: Et elle a demandé Peter Kingsbury, Only the Very Best.

0: Ouais, jolie voix, n'est-ce pas? Alors on se retrouve tout de suite après la pub.
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0: Et on est de retour pour Chanson à l'Allemande avec, après, Obi Fortich. Eh bien, c'est une autre. Ah non, c'était Peter.
1: Kingsbury,
0: bien
1: Only
0: sûr.
1: Only the very best.
0: Voilà, maintenant, on met quoi?
1: Maintenant, on met quelque chose qui est assez dansant, d'ailleurs.
0: Ouais,
1: Johnson avec Stomp pour Sacha qui habite à Arzée.
0: Merci Sacha, et puis bonjour à tous ceux et celles qui habitent près de chez nous. Arzée, paradis, c'est pas loin.

0: Dans chanson en allemande, c'était...
1: Tout simplement, quelque chose que tout le monde connaît, les Brothers Johnson avec Stamp pour Sacha de Arzé.
0: Et maintenant, on va mettre un souvenir encore aussi dans les années 70.
1: Oh, oui, mais Chantal a déjà dansé dans Living Delian, hein, ça je suis certaine.
0: Ah bon,
1: ah, je suis certaine.
0: Salut Chantal.
1: Eh bien, c'est justement Chantal qui est la voisine d'Eliane qui a demandé Delegation, You and I.

0: Delegation en 1979 qui a été demandé par...
1: Par Chantal.
0: Par Chantal. You
1: La voisine d'Eliane.
0: Voilà, eh bien, j'espère qu'on leur a fait bien plaisir à tous et toutes. D'ailleurs, il nous reste 20 petites minutes ensemble. Et donc, on se dépêche avec ceci.
1: Ah, pourquoi pas?
0: Ouais.
1: Pourquoi pas? Quelque okay. chose qui, ma foi, n'était pas mal dans le temps et n'est toujours pas mal maintenant, d'ailleurs.
0: Ah,
1: extrait
0: oui.
1: d'un James Bond avec Pierce Brosnan. Garbage, the world is not enough. Et c'est Tanguy qui habite à Pologne qui a demandé ce petit morceau.
0: Merci Tanguy!

0: Oui, après, bien, monsieur James Bond, hein. Maintenant, on va faire plaisir à qui dans Chanson à la demande?
1: On fait plaisir à notre ami Christophe, qui a demandé une chanson country, si, si.
0: Eh oui, t'es contente, toi, hein.
1: Ah, mais on connaît un petit peu Chris Stapleton, Tennessee Whiskey, c'est pour notre ami Christophe.

0: Un chanteur que tu connais alors ?
1: Un petit peu. Je sais bien qu'il chante tout seul, il chante aussi avec d'autres artistes. Donc voilà. Chris Stapleton.
0: Voilà, c'est bien. C'était pour Christophe.
1: Oui, pour notre ami Christophe.
0: Et puis maintenant, un petit avant-dernier, presque, puisqu'on va faire plaisir à Serge aussi. Hein, il ne faut pas l'oublier, hein, sinon il va nous taper sur les doigts. Hein.
1: Oui.
0: Bon, allez, on va faire plaisir à qui maintenant ?
1: Eh bien, on fait plaisir à Carole qui habite à Durbuy avec ce morceau de Michael Zagerband, Let's All Chant.

0: Ça, c'était fin des années 70, hein ? Ouais, hein, pas loin des années 80.
1: Non, non, les années 70, c'est mis sur la pochette.
0: Ah, d'accord, ok. Donc, j'avais bon.
1: Non, il avait bon, il avait bon, il avait bon.
0: Allez, on va faire plaisir à Serge maintenant.
1: Que vous retrouvez tous les 15 jours.
0: Oui, dans Travel Machine.
1: Time Travel Machine.
0: Time Machine. Alors.
1: Avec une petite séquence comme ça, bien sympa, sur les dessins animés, sur les feuilletons, voilà.
0: Les anciens feuilletons.
1: Ouais, ouais, ouais, ouais, ouais.
0: C'est bien, c'est pas mal. Ah. Alléluia. Ah, ah, ah, bah, alléluia.
1: Alléluia. Et bien justement, GEM, G-E-M, c'est un acronyme de Get Everybody Moving, de son vrai nom Gloria Tangzi-Kay. C'est une chanteuse et auteure-compositrice les plus populaires et rentables du monde chinois.
0: Ah.
1: Elle est née le 16 août 1991, elle a déménagé à Hong Kong, et ce qui l'amène à chanter en cantonais et en mandarin aussi.
0: Bien.
1: Alors, elle est issue d'une famille de musiciens, elle a commencé à composer très jeune et elle signe son premier contrat à l'âge de 14 ans. Si, si, elle sort son premier mini-album en 2008. Et il faut dire que sa carrière explose dans toute la Chine en 2014 grâce à sa participation à la célèbre émission de télécrochet I'm a Singer, dont elle termine vice-championne.
0: Mm-hmm.
1: Et elle est reconnue pour sa voix puissante et tout, et tout, et tout. Il faut dire que quand on l'écoute, eh bien, il y a plus de 1,5 million de vues sur YouTube.
0: Mm-hmm.
1: Donc elle est extraordinaire. Il faut dire qu'elle a une très, très, très belle voix.
0: 133 millions.
1: Oui, ici.
0: Mais ici.
1: Mais ici, simplement ici.
0: Mm-hmm.
1: Mais quand on regarde un petit peu le tout, il y en a beaucoup plus.
0: Il y en a beaucoup plus.
1: Beaucoup, beaucoup plus. Elle nous interprète ici Alléluia, la chanson de Leonard Cohen.
0: Ok.
1: J'aime. Tout simplement, c'est beau.

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Yo.

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0: mon âme avec cette chanson.
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6: Et en ce dimanche 6 septembre, bonne fête aux Bertrands, les Béliers, vous ne donnerez pas la priorité à votre cœur.
7: Taureau,
6: vous pourriez faire preuve d'une crédulité inhabituelle. Les Gémeaux, vous vous montrerez persuasif. Les Cancers, plus les jours passeront, vous aurez de moins en moins la tête au travail. Les Lions, fixez-vous des objectifs précis pour ne pas vous laisser entraîner dans des aventures hasardeuses. Les Vierges, votre partenaire devrait partager votre enthousiasme. Et les Balances, vous avez envie de contact, d'échange, quitte à délaisser quelque temps votre moitié. Les Scorpions, faites preuve de persévérance dans les jours qui viennent. Sagittaire, grâce à votre imagination, vous aurez l'art et la manière d'éviter la routine dans votre vie conjugale. Capricorne, c'est la stabilité qui prévaudra dans le domaine matériel. Verseau, on aura envie de vous suivre dans une folle aventure. Les Poissons, enfin, appuyez-vous sur des retours positifs pour vous motiver. Bonne journée et à demain.
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Bonjour, aujourd'hui 6 septembre, nous fêtons les Bertrands. C'est aussi la journée de sensibilisation aux vautours. C'est le 6 septembre 1900 que naissait l'académicien Julien Green, décédé en août 1998 et en 1971, naissance de la chanteuse des Cranberries, Dolores O'Riordan, décédée en janvier 2018. Joyeux anniversaire au chanteur des Pink Floyd, Roger Waters, né le 6 septembre 1943, au footballeur Stéphane Givarch, né en 1970, et à la chanteuse italienne Gala, née le 6 septembre 1975. C'est aussi le 6 septembre 2009 que disparaissait Sim, né en juillet 1926. En 2018, décès de Burt Reynolds, né en février 1936. En 2019, décès de Robert Mugabe, l'ancien président du Zimbabwe, né en février 1924. En 2021, décès de Jean-Paul Belmondo, né en avril 1933. Enfin, le 6 septembre 2022, décès de Just Jenkins, le réalisateur d'Emmanuel en 1974, était né en août 1940. Le 6 septembre 1620, le Mayflower quitte Plymouth à la destination du Nouveau Monde. En 1914, débute la première bataille de la Marne. En 1997, les funérailles de la princesse Diana réunissent plus d'un million de personnes à Londres. Enfin, le 6 septembre 2017, l'ouragan Irma aborde les Antilles avant de se dissiper le 12 septembre. Il causera près de 100 milliards de dollars de dégâts, fera 134 morts et plus de 1000 blessés. Il est le premier ouragan à rester classé en catégorie 5 pendant une aussi longue période continue. Le dicton du jour, à la Sainte Onésiphore, la sève s'endort. Demain, vous penserez à fêter les reines. 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

0: Et en ce dimanche 6 septembre, bonne fête aux Bertrand. Les Béliers, vous ne donnerez pas la priorité à votre cœur.
1: Taureau,
0: vous pourriez faire preuve d'une crédulité inhabituelle. Les Gémeaux, vous vous montrerez persuasif. Les Cancers, plus les jours passeront, vous aurez de moins en moins la tête au travail. Les Lions, fixez-vous des objectifs précis pour ne pas vous laisser entraîner dans des aventures hasardeuses. Les Vierges, votre partenaire devrait partager votre enthousiasme. Et les Balances, vous avez envie de contact, d'échange, quitte à délaisser quelque temps votre moitié. Les Scorpions, faites preuve de persévérance dans les jours qui viennent. Sagittaire, grâce à votre imagination, vous aurez l'art et la manière d'éviter la routine dans votre vie conjugale. Capricorne, c'est la stabilité qui prévaudra dans le domaine matériel. Verseau, on aura envie de vous suivre dans une folle aventure. Les Poissons, enfin, appuyez-vous sur des retours positifs pour vous motiver. Bonne journée et à demain. 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

0: On se retrouve demain pour une nouvelle série de 3 chansons françaises à la suite, toujours sur MCS Radio.
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1: Il est 17h.

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0: C'était Cadence sur MCS Radio. Soukous, Zouk, Rumba et bonne humeur au rendez-vous. Merci d'avoir été avec nous et on se retrouve très bientôt sur MCS Radio.
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6: Salut tout le monde, je suis Sergio et je vous présente bien sûr 60 minutes in the mix, une heure de mix, de remix et de méga mix sans blabla et en non-stop en plus, formidable. Alors aujourd'hui, un 60 minutes in the mix plein de pêche et de punch, notamment grâce à Big Ali et Fatman Scoop qu'on retrouve un petit peu tout le temps pendant l'heure, avec beaucoup de bons titres R&B, de bons titres dance, de bons titres house, quelques titres techno, et il y a même aussi du dirty carrément, et puis on passera en revue pendant cette heure beaucoup de titres de la décennie 2000-2010, et on ira même aussi un petit peu du côté des 90s. Alors si j'avais un petit conseil à vous donner, montez le son et allons-y gaiement.
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